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1: L'essentiel de l'actualité avec la maison des grands-parents du petit Émile au Auvernais qui a été visée par une tentative d'incendie criminel. Ça s'est passé dans la nuit de vendredi à samedi. Un individu qui s'est introduit par effraction dans la résidence vide pour tenter d'y mettre le feu avec de l'essence. Les secours ont pu limiter les dégâts. Un homme de 78 ans a été interpellé samedi matin dans son hôtel. Izz al-Din al-Haddad, le chef de la branche armée du Hamas, tué lors d'une frappe vendredi dans la bande de Gaza, c'est ce qu'annonce l'armée israélienne ce samedi. Il se présentait comme l'un des architectes de l'attaque du 7 octobre 2023 en Israël. L'information a également été confirmée par des responsables du mouvement palestinien. Nouvelle épidémie d'Ebola en République démocratique du Congo. Elle est provoquée par une souche hautement létale. D'après le ministre de la Santé, le taux de mortalité peut atteindre 50%. Il a précisé qu'il n'existe aucun vaccin. Et en foot, dernière journée de Ligue 1 ce dimanche pour la qualification directe en Ligue des Champions. Lille a son destin en main face à Auxerre sous la menace de Lyon et de Rennes. Et dans la course à l'Europe, le choc OM-Rennes s'annonce décisif au Vélodrome. Auxerre, Le Havre, Nice vont lutter pour le maintien. Coup d'envoi des matchs à 21h ce dimanche.
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1: On attend des averses orageuses demain entre la Moselle, l'Île-de-France, le Centre et l'Auvergne. Entre la Bretagne, les Hauts-de-France et le Grand Est, là, on aura de la pluie de façon générale. Le long de la façade atlantique, du Finistère au Pays Basque, pas mal de grisailles attendues, mais en alternance avec des éclaircies. Dans le Sud-Est, c'est le soleil qui devrait dominer demain. On attend 16 degrés à Aurillac, 14 à Cherbourg, Quimper et Angers, 16 à Lille, Paris, Strasbourg, Bourges et Biarritz, 16 à Limoges et à La Rochelle, 17 à Toulouse, 18 à Bordeaux et à Nice, 19 à Lyon et à Marseille, 21 un degré attendu à Montpellier.
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1: Bonjour à tous, l'essentiel de l'actualité. Gérald Darmanin favorable à l'imprescriptibilité des crimes commis sur les mineurs. C'est ce qu'il dit dans la tribune dimanche. Le garde des Sceaux dénonce un système totalement défaillant face aux violences familiales. Le ministre propose également la création d'un juge unique des familles et l'instauration d'un principe de précaution immédiat pour protéger les enfants le temps de l'enquête. Un projet de loi sera prochainement présenté. Attaque à la voiture Bélier hier soir à Modène. Dans le nord de l'Italie, un automobiliste de 31 ans qui a foncé sur la foule en centre-ville. Bilan, 8 blessés, dont 2 qui sont dans un état critique. Le suspect a ensuite poignardé un passant avant d'être interpellé. Suivi pour des troubles psychiatriques, l'homme est en garde à vue. Son domicile a été perquisitionné. On ne sait pas encore s'il s'agit d'un attentat. L'Organisation mondiale de la santé déclare l'état d'urgence international face à l'épidémie d'Ebola en République démocratique du Congo et en Ouganda. Le bilan fait état de plus de 80 décès suspects. Cette souche aurait un taux de mortalité proche des 50%. Il n'existe aucun vaccin. Et puis victoire historique de la Bulgarie à l'Eurovision. La chanteuse Dara a remporté la 60e édition du concours cette nuit à Vienne avec son titre Bangaranga. Déception côté français. La jeune Monroe a terminé à la 11e place. Très bonne journée à tous.
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1: On attend des averses orageuses aujourd'hui entre la Moselle, l'Île-de-France, le centre et l'Auvergne. Entre la Bretagne, les Hauts-de-France et le Grand Est, on aura de la pluie de façon générale. Le long de la façade atlantique du Finistère au Pays Basque, pas mal de grisailles attendues, mais en alternance avec des éclaircies. Dans le Sud-Est, c'est le soleil qui doit dominer aujourd'hui. Les températures 13 degrés à Aurillac, 14 à Cherbourg, Quimper et Angers, 16 à Lille, Paris, Strasbourg, Bourges et Biarritz, 17 à Toulouse, 18 à Bordeaux et à Nice, 19 à Lyon et Marseille, 21 degrés à Montpellier.
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1: Bonjour à tous, l'essentiel de l'actualité. Gérald Darmanin favorable à l'imprescriptibilité des crimes commis sur les mineurs. C'est ce qu'il dit dans la tribune dimanche. Le garde des Sceaux dénonce un système totalement défaillant face aux violences familiales. Le ministre propose également la création d'un juge unique des familles et l'instauration d'un principe de précaution immédiat pour protéger les enfants le temps de l'enquête. Un projet de loi sera prochainement présenté. Attaque à la voiture Bélier hier soir à Modène, dans le nord de l'Italie, un automobiliste de 31 ans qui a foncé sur la foule en centre-ville. Bilan, 8 blessés, dont 2 qui sont dans un état critique. Le suspect a ensuite poignardé un passant avant d'être interpellé. Suivi pour des troubles psychiatriques, l'homme est en garde à vue. Son domicile a été perquisitionné. On ne sait pas encore s'il s'agit d'un attentat. L'Organisation mondiale de la santé déclare l'état d'urgence international face à l'épidémie d'Ebola en République démocratique du Congo et en Ouganda. Le bilan fait état de plus de 80 décès suspects. Cette souche aurait un taux de mortalité proche des 50%. Il n'existe aucun vaccin. Et puis victoire historique de la Bulgarie à l'Eurovision. La chanteuse Dara a remporté la 60e édition du concours cette nuit à Vienne avec son titre Bangaranga. Déception côté français. La jeune Monroe a terminé à la 11e place. Très bonne journée à tous.
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1: On attend des averses orageuses aujourd'hui entre la Moselle, l'Île-de-France, le centre et l'Auvergne. Entre la Bretagne, les Hauts-de-France et le Grand Est, on aura de la pluie de façon générale. Le long de la façade atlantique du Finistère au Pays Basque, pas mal de grisailles attendues, mais en alternance avec des éclaircies. Dans le Sud-Est, c'est le soleil qui doit dominer aujourd'hui. Les températures 13 degrés à Aurillac, 14 à Cherbourg, Quimper et Angers, 16 à Lille, Paris, Strasbourg, Bourges et Biarritz, 17 à Toulouse, 18 à Bordeaux et à Nice, 19 à Lyon et Marseille, 21 degrés à Montpellier.
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1: Bonjour à tous, l'essentiel de l'actualité avec le garde des Sceaux qui est pour l'imprescriptibilité des crimes commis sur les mineurs. C'est la prise de position de Gérald Darmanin dans la tribune dimanche. Il dénonce un système totalement défaillant face aux violences familiales. Un projet de loi sera présenté prochainement. 8 blessés dont 2 dans un état critique, c'est le bilan de cette attaque à la voiture Bélier hier soir à Modène dans le nord de l'Italie. Un automobiliste de 31 ans qui a foncé sur la foule en centre-ville. Le suspect a ensuite poignardé un passant avant d'être interpellé. Suivi pour des troubles psychiatriques, l'homme est en garde à vue. Son domicile a été perquisitionné. La Russie dit avoir abattu 556 drones au-dessus de 14 régions du pays, dont celle de Moscou. C'est l'une des attaques de drones ukrainiens les plus massives depuis le début du conflit. Les autorités locales font état d'au moins 3 morts dans la région de la capitale. Une attaque de Kiev en réponse aux frappes russes qui ont fait 24 morts jeudi dernier. Et puis en foot, dernière journée de Ligue 1 aujourd'hui pour la qualification directe en Ligue des Champions. Lille a son destin en main face à Auxerre sous la menace de Lyon et de Rennes. Dans la course à l'Europe, le choc OM-Rennes s'annonce décisif au Vélodrome. Coup d'envoi des rencontres à 21h. Très bonne journée à tous.
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1: On attend des averses orageuses aujourd'hui entre la Moselle, l'Île-de-France, le centre et l'Auvergne. Entre la Bretagne, les Hauts-de-France et le Grand Est, on aura de la pluie de façon générale. Le long de la façade atlantique du Finistère au Pays Basque, pas mal de grisailles attendues, mais en alternance avec des éclaircies. Dans le Sud-Est, c'est le soleil qui doit dominer aujourd'hui. Les températures 13 degrés à Aurillac, 14 à Cherbourg, Quimper et Angers, 16 à Lille, Paris, Strasbourg, Bourges et Biarritz, 17 à Toulouse, 18 à Bordeaux et à Nice, 19 à Lyon et Marseille, 21 degrés à Montpellier.
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1: Bonjour à tous, l'essentiel de l'actualité avec le garde des Sceaux qui est pour l'imprescriptibilité des crimes commis sur les mineurs. C'est la prise de position de Gérald Darmanin dans la tribune dimanche. Il dénonce un système totalement défaillant face aux violences familiales. Un projet de loi sera présenté prochainement. 8 blessés dont 2 dans un état critique, c'est le bilan de cette attaque à la voiture Bélier hier soir à Modène dans le nord de l'Italie. Un automobiliste de 31 ans qui a foncé sur la foule en centre-ville. Le suspect a ensuite poignardé un passant avant d'être interpellé. Suivi pour des troubles psychiatriques, l'homme est en garde à vue. Son domicile a été perquisitionné. La Russie dit avoir abattu 556 drones au-dessus de 14 régions du pays, dont celle de Moscou. C'est l'une des attaques de drones ukrainiens les plus massives depuis le début du conflit. Les autorités locales font état d'au moins 3 morts dans la région de la capitale. Une attaque de Kiev en réponse aux frappes russes qui ont fait 24 morts jeudi dernier. Et puis en foot, dernière journée de Ligue 1 aujourd'hui pour la qualification directe en Ligue des Champions. Lille a son destin en main face à Auxerre sous la menace de Lyon et de Rennes. Dans la course à l'Europe, le choc OM-Rennes s'annonce décisif au Vélodrome. Coup d'envoi des rencontres à 21h. Très bonne journée à tous.
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1: On attend des averses orageuses aujourd'hui entre la Moselle, l'Île-de-France, le centre et l'Auvergne. Entre la Bretagne, les Hauts-de-France et le Grand Est, on aura de la pluie de façon générale. Le long de la façade atlantique du Finistère au Pays Basque, pas mal de grisailles attendues, mais en alternance avec des éclaircies. Dans le Sud-Est, c'est le soleil qui doit dominer aujourd'hui. Les températures 13 degrés à Aurillac, 14 à Cherbourg, Quimper et Angers, 16 à Lille, Paris, Strasbourg, Bourges et Biarritz, 17 à Toulouse, 18 à Bordeaux et à Nice, 19 à Lyon et Marseille, 21 degrés à Montpellier.
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1: Bonjour à tous, l'essentiel de l'actualité. Garde à vue prolongée pour le septuagénaire soupçonné d'avoir tenté d'incendier la maison des grands-parents du petit Émile au Auvernais. Cet homme de 77 ans, originaire de Marseille, a été interpellé hier matin dans un hôtel de la commune. On ne connaît pas encore ses motivations. Nouvelle menace de Donald Trump contre l'Iran sur son réseau Truth Social. Le président américain a publié hier une image générée par intelligence artificielle le mettant en scène sur un navire de guerre face à la flotte iranienne accompagnée du message « C'était le calme avant la tempête ». Cela alors que l'Iran de son côté affirme négocier avec des pays européens pour l'accès au détroit d'Ormuz. La Russie, elle, dit avoir abattu 556 drones au-dessus de 14 régions du pays, dont celle de Moscou. C'est l'une des attaques de drones ukrainiens les plus massives depuis le début du conflit. Les autorités locales font état d'au moins 3 morts dans la région de la capitale. Une attaque de Kiev en réponse aux frappes russes qui ont fait 24 morts jeudi dernier. Et puis en foot, dernière ligne droite pour la Ligue 1 avec l'ultime journée du championnat ce soir pour la qualification directe en Ligue des Champions. Lille affronte Auxerre sous la menace de Lyon et Rennes juste derrière en embuscade. Coup d'envoi des rencontres à 21h. Très bonne journée à tous.
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1: On attend des averses orageuses aujourd'hui entre la Moselle, l'Île-de-France, le centre et l'Auvergne. Entre la Bretagne, les Hauts-de-France et le Grand Est, on aura de la pluie de façon générale. Le long de la façade atlantique du Finistère au Pays Basque, pas mal de grisailles attendues, mais en alternance avec des éclaircies. Dans le Sud-Est, c'est le soleil qui doit dominer aujourd'hui. Les températures 13 degrés à Aurillac, 14 à Cherbourg, Quimper et Angers, 16 à Lille, Paris, Strasbourg, Bourges et Biarritz, 17 à Toulouse, 18 à Bordeaux et à Nice, 19 à Lyon et Marseille, 21 degrés à Montpellier.
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1: Bonjour à tous, l'essentiel de l'actualité. Garde à vue prolongée pour le septuagénaire soupçonné d'avoir tenté d'incendier la maison des grands-parents du petit Émile au Auvernais. Cet homme de 77 ans, originaire de Marseille, a été interpellé hier matin dans un hôtel de la commune. On ne connaît pas encore ses motivations. Nouvelle menace de Donald Trump contre l'Iran sur son réseau Truth Social. Le président américain a publié hier une image générée par intelligence artificielle le mettant en scène sur un navire de guerre face à la flotte iranienne accompagnée du message « C'était le calme avant la tempête ». Cela alors que l'Iran de son côté affirme négocier avec des pays européens pour l'accès au détroit d'Ormuz. La Russie, elle, dit avoir abattu 556 drones au-dessus de 14 régions du pays, dont celle de Moscou. C'est l'une des attaques de drones ukrainiens les plus massives depuis le début du conflit. Les autorités locales font état d'au moins 3 morts dans la région de la capitale. Une attaque de Kiev en réponse aux frappes russes qui ont fait 24 morts jeudi dernier. Et puis en foot, dernière ligne droite pour la Ligue 1 avec l'ultime journée du championnat ce soir pour la qualification directe en Ligue des Champions. Lille affronte Auxerre sous la menace de Lyon et Rennes juste derrière en embuscade. Coup d'envoi des rencontres à 21h. Très bonne journée à tous.
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1: On attend des averses orageuses aujourd'hui entre la Moselle, l'Île-de-France, le centre et l'Auvergne. Entre la Bretagne, les Hauts-de-France et le Grand Est, on aura de la pluie de façon générale. Le long de la façade atlantique du Finistère au Pays Basque, pas mal de grisailles attendues, mais en alternance avec des éclaircies. Dans le Sud-Est, c'est le soleil qui doit dominer aujourd'hui. Les températures 13 degrés à Aurillac, 14 à Cherbourg, Quimper et Angers, 16 à Lille, Paris, Strasbourg, Bourges et Biarritz, 17 à Toulouse, 18 à Bordeaux et à Nice, 19 à Lyon et Marseille, 21 degrés à Montpellier.
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1: Bonjour à tous, l'essentiel de l'actualité. Garde à vue prolongée pour le septuagénaire soupçonné d'avoir tenté d'incendier la maison des grands-parents du petit Émile au Auvernais. Cet homme de 77 ans, originaire de Marseille, a été interpellé hier matin dans un hôtel de la commune. On ne connaît pas encore ses motivations. Nouvelle menace de Donald Trump contre l'Iran sur son réseau Truth Social. Le président américain a publié hier une image générée par intelligence artificielle le mettant en scène sur un navire de guerre face à la flotte iranienne accompagnée du message « C'était le calme avant la tempête ». Cela alors que l'Iran de son côté affirme négocier avec des pays européens pour l'accès au détroit d'Ormuz. La Russie, elle, dit avoir abattu 556 drones au-dessus de 14 régions du pays, dont celle de Moscou. C'est l'une des attaques de drones ukrainiens les plus massives depuis le début du conflit. Les autorités locales font état d'au moins 3 morts dans la région de la capitale. Une attaque de Kiev en réponse aux frappes russes qui ont fait 24 morts jeudi dernier. Et puis en foot, dernière ligne droite pour la Ligue 1 avec l'ultime journée du championnat ce soir pour la qualification directe en Ligue des Champions. Lille affronte Auxerre sous la menace de Lyon et Rennes juste derrière en embuscade. Coup d'envoi des rencontres à 21h. Très bonne journée à tous.
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1: On attend des averses orageuses aujourd'hui entre la Moselle, l'Île-de-France, le centre et l'Auvergne. Entre la Bretagne, les Hauts-de-France et le Grand Est, on aura de la pluie de façon générale. Le long de la façade atlantique du Finistère au Pays Basque, pas mal de grisailles attendues, mais en alternance avec des éclaircies. Dans le Sud-Est, c'est le soleil qui doit dominer aujourd'hui. Les températures 13 degrés à Aurillac, 14 à Cherbourg, Quimper et Angers, 16 à Lille, Paris, Strasbourg, Bourges et Biarritz, 17 à Toulouse, 18 à Bordeaux et à Nice, 19 à Lyon et Marseille, 21 degrés à Montpellier.
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1: Bonjour à tous, l'essentiel de l'actualité. Garde à vue prolongée pour le septuagénaire soupçonné d'avoir tenté d'incendier la maison des grands-parents du petit Émile au Auvernais. Cet homme de 77 ans, originaire de Marseille, a été interpellé hier matin dans un hôtel de la commune. On ne connaît pas encore ses motivations. Nouvelle menace de Donald Trump contre l'Iran sur son réseau Truth Social. Le président américain a publié hier une image générée par intelligence artificielle le mettant en scène sur un navire de guerre face à la flotte iranienne accompagnée du message « C'était le calme avant la tempête ». Cela alors que l'Iran de son côté affirme négocier avec des pays européens pour l'accès au détroit d'Ormuz. La Russie, elle, dit avoir abattu 556 drones au-dessus de 14 régions du pays, dont celle de Moscou. C'est l'une des attaques de drones ukrainiens les plus massives depuis le début du conflit. Les autorités locales font état d'au moins 3 morts dans la région de la capitale. Une attaque de Kiev en réponse aux frappes russes qui ont fait 24 morts jeudi dernier. Et puis en foot, dernière ligne droite pour la Ligue 1 avec l'ultime journée du championnat ce soir pour la qualification directe en Ligue des Champions. Lille affronte Auxerre sous la menace de Lyon et Rennes juste derrière en embuscade. Coup d'envoi des rencontres à 21h. Très bonne journée à tous.
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1: On attend des averses orageuses aujourd'hui entre la Moselle, l'Île-de-France, le centre et l'Auvergne. Entre la Bretagne, les Hauts-de-France et le Grand Est, on aura de la pluie de façon générale. Le long de la façade atlantique du Finistère au Pays Basque, pas mal de grisailles attendues, mais en alternance avec des éclaircies. Dans le Sud-Est, c'est le soleil qui doit dominer aujourd'hui. Les températures 13 degrés à Aurillac, 14 à Cherbourg, Quimper et Angers, 16 à Lille, Paris, Strasbourg, Bourges et Biarritz, 17 à Toulouse, 18 à Bordeaux et à Nice, 19 à Lyon et Marseille, 21 degrés à Montpellier.
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1: Bonjour à tous, l'essentiel de l'actualité avec l'enquête sur les violences sexuelles ou les mauvais traitements dans le périscolaire parisien qui prend une ampleur inédite. Le parquet de Paris cible désormais 84 écoles maternelles, une vingtaine d'élémentaires et 10 crèches. Depuis janvier, 78 agents ont été suspendus. Les syndicats, eux, appellent à la grève jusqu'au 22 mai pour dénoncer des suspensions automatiques dans un secteur en sous-effectif chronique. L'objectif des 5% de chômage fixé par Emmanuel Macron pour 2027 ne sera pas atteint. C'est ce qu'a dit le ministre de l'économie Roland Lescure sur France 3 aujourd'hui. Cela après une hausse importante du chômage au premier trimestre. Cette attaque de drones massive la nuit dernière entre la Russie et l'Ukraine, le ministère de la Défense russe affirme avoir abattu plus de 500 drones ukrainiens au-dessus de 14 régions, faisant au moins 4 morts, dont 3 près de Moscou. De son côté, Kiev annonce avoir intercepté un petit peu moins de 300 drones russes. Et en foot, dernière journée décisive de Ligue 1 ce soir. Pour les places en Ligue des Champions, Lille, Lyon et Rennes se disputent les derniers tickets. Grosse affiche entre Marseille et Rennes au Vélodrome pour une place en Europe. En bas de tableau, Nice, Auxerre et Le Havre luttent à distance pour le maintien. L'un de ces clubs va devoir passer par les barrages. Coup d'envoi des matchs à 21h. Très bonne journée à tous.
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1: Des intempéries touchent quasiment tout le pays. Demain, à commencer par une large moitié est du pays, de la Moselle aux Alpes, en passant par l'Auvergne-Rhône-Alpes et la Bourgogne. Des averses orageuses sont attendues tout au long de la journée. Sur la moitié ouest, là, de la pluie essentiellement, comme en Bretagne, dans le centre, le nord et l'Île-de-France. Pour les températures, demain 13 degrés à Brest, 14 à Cherbourg et à Angers, 15 à Lille, Strasbourg, Chambéry et Limoges, 16 à La Rochelle et à Paris, 18 à Lyon, Bordeaux, Toulouse, Nice et Marseille, 21 degrés attendus à Béziers.
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1: Bonjour à tous, l'essentiel de l'actualité avec l'enquête sur les violences sexuelles ou les mauvais traitements dans le périscolaire parisien qui prend une ampleur inédite. Le parquet de Paris cible désormais 84 écoles maternelles, une vingtaine d'élémentaires et 10 crèches. Depuis janvier, 78 agents ont été suspendus. Les syndicats, eux, appellent à la grève jusqu'au 22 mai pour dénoncer des suspensions automatiques dans un secteur en sous-effectif chronique. L'objectif des 5% de chômage fixé par Emmanuel Macron pour 2027 ne sera pas atteint. C'est ce qu'a dit le ministre de l'économie Roland Lescure sur France 3 aujourd'hui. Cela après une hausse importante du chômage au premier trimestre. Cette attaque de drones massive la nuit dernière entre la Russie et l'Ukraine, le ministère de la Défense russe affirme avoir abattu plus de 500 drones ukrainiens au-dessus de 14 régions, faisant au moins 4 morts, dont 3 près de Moscou. De son côté, Kiev annonce avoir intercepté un petit peu moins de 300 drones russes. Et en foot, dernière journée décisive de Ligue 1 ce soir. Pour les places en Ligue des Champions, Lille, Lyon et Rennes se disputent les derniers tickets. Grosse affiche entre Marseille et Rennes au Vélodrome pour une place en Europe. En bas de tableau, Nice, Auxerre et Le Havre luttent à distance pour le maintien. L'un de ces clubs va devoir passer par les barrages. Coup d'envoi des matchs à 21h. Très bonne journée à tous.
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1: Des intempéries touchent quasiment tout le pays. Demain, à commencer par une large moitié est du pays, de la Moselle aux Alpes, en passant par l'Auvergne-Rhône-Alpes et la Bourgogne. Des averses orageuses sont attendues tout au long de la journée. Sur la moitié ouest, là, de la pluie essentiellement, comme en Bretagne, dans le centre, le nord et l'Île-de-France. Pour les températures, demain 13 degrés à Brest, 14 à Cherbourg et à Angers, 15 à Lille, Strasbourg, Chambéry et Limoges, 16 à La Rochelle et à Paris, 18 à Lyon, Bordeaux, Toulouse, Nice et Marseille, 21 degrés attendus à Béziers.
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1: L'essentiel de l'actualité avec l'objectif des 5% de chômage fixé par Emmanuel Macron pour 2027 qui ne sera pas atteint. C'est ce qu'a dit le ministre de l'économie Roland Lescure sur France 3 ce dimanche après une hausse importante du chômage au premier trimestre. 84 écoles maternelles, une vingtaine d'élémentaires et 10 crèches parisiennes désormais ciblées par une enquête pour violences sexuelles et maltraitance. Depuis janvier, 78 agents ont déjà été suspendus pour protester contre ces suspensions automatiques dans un secteur en sous-effectif. Les syndicats lancent un appel à la grève jusqu'au 22 mai. Échec des discussions diplomatiques entre Washington et Téhéran. Selon les médias officiels iraniens, les États-Unis n'ont fait aucune concession concrète à l'offre de paix de l'Iran, refusant notamment de dégeler ses avoirs à l'étranger. Et puis, l'épidémie d'Ebola en République démocratique du Congo qui inquiète. L'Organisation mondiale de la santé a déclenché son deuxième niveau d'alerte internationale le plus élevé. Le dernier bilan fait état de plus de 80 décès suspects. Cette souche extrêmement contagieuse affiche un taux de mortalité de près de 50%. Il n'y a pas de vaccin.
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1: Des intempéries touchent quasiment tout le pays. Demain, à commencer par une large moitié est du pays, de la Moselle aux Alpes, en passant par l'Auvergne-Rhône-Alpes et la Bourgogne. Des averses orageuses sont attendues tout au long de la journée. Sur la moitié ouest, là, de la pluie essentiellement, comme en Bretagne, dans le centre, le nord et l'Île-de-France. Pour les températures, demain 13 degrés à Brest, 14 à Cherbourg et à Angers, 15 à Lille, Strasbourg, Chambéry et Limoges, 16 à La Rochelle et à Paris, 18 à Lyon, Bordeaux, Toulouse, Nice et Marseille, 21 degrés attendus à Béziers.
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1: L'essentiel de l'actualité avec l'objectif des 5% de chômage fixé par Emmanuel Macron pour 2027 qui ne sera pas atteint. C'est ce qu'a dit le ministre de l'économie Roland Lescure sur France 3 ce dimanche après une hausse importante du chômage au premier trimestre. 84 écoles maternelles, une vingtaine d'élémentaires et 10 crèches parisiennes désormais ciblées par une enquête pour violences sexuelles et maltraitance depuis janvier. 78 agents ont déjà été suspendus pour protester contre ces suspensions automatiques dans un secteur en sous-effectif. Les syndicats lancent un appel à la grève jusqu'au 22 mai. Échec des discussions diplomatiques entre Washington et Téhéran. Selon les médias officiels iraniens, les États-Unis n'ont fait aucune concession concrète à l'offre de paix de l'Iran, refusant notamment de dégeler ses avoirs à l'étranger. Et puis, l'épidémie d'Ebola en République démocratique du Congo qui inquiète. L'Organisation mondiale de la santé a déclenché son deuxième niveau d'alerte internationale le plus élevé. Le dernier bilan fait état de plus de 80 décès suspects. Cette souche extrêmement contagieuse affiche un taux de mortalité de près de 50%. Il n'y a pas de vaccin.
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1: Des intempéries touchent quasiment tout le pays. Demain, à commencer par une large moitié est du pays, de la Moselle aux Alpes, en passant par l'Auvergne-Rhône-Alpes et la Bourgogne. Des averses orageuses sont attendues tout au long de la journée. Sur la moitié ouest, là, de la pluie essentiellement, comme en Bretagne, dans le centre, le nord et l'Île-de-France. Pour les températures, demain 13 degrés à Brest, 14 à Cherbourg et à Angers, 15 à Lille, Strasbourg, Chambéry et Limoges, 16 à La Rochelle et à Paris, 18 à Lyon, Bordeaux, Toulouse, Nice et Marseille, 21 degrés attendus à Béziers.
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1: L'essentiel de l'actualité avec l'objectif des 5% de chômage fixé par Emmanuel Macron pour 2027 qui ne sera pas atteint. C'est ce qu'a dit le ministre de l'économie Roland Lescure sur France 3 ce dimanche après une hausse importante du chômage au premier trimestre. 84 écoles maternelles, une vingtaine d'élémentaires et 10 crèches parisiennes désormais ciblées par une enquête pour violences sexuelles et maltraitance. Depuis janvier, 78 agents ont déjà été suspendus pour protester contre ces suspensions automatiques dans un secteur en sous-effectif. Les syndicats lancent un appel à la grève jusqu'au 22 mai. Échec des discussions diplomatiques entre Washington et Téhéran. Selon les médias officiels iraniens, les États-Unis n'ont fait aucune concession concrète à l'offre de paix de l'Iran, refusant notamment de dégeler ses avoirs à l'étranger. Et puis, l'épidémie d'Ebola en République démocratique du Congo qui inquiète. L'Organisation mondiale de la santé a déclenché son deuxième niveau d'alerte internationale le plus élevé. Le dernier bilan fait état de plus de 80 décès suspects. Cette souche extrêmement contagieuse affiche un taux de mortalité de près de 50%. Il n'y a pas de vaccin.
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1: Des intempéries touchent quasiment tout le pays. Demain, à commencer par une large moitié est du pays, de la Moselle aux Alpes, en passant par l'Auvergne-Rhône-Alpes et la Bourgogne. Des averses orageuses sont attendues tout au long de la journée. Sur la moitié ouest, là, de la pluie essentiellement, comme en Bretagne, dans le centre, le nord et l'Île-de-France. Pour les températures, demain 13 degrés à Brest, 14 à Cherbourg et à Angers, 15 à Lille, Strasbourg, Chambéry et Limoges, 16 à La Rochelle et à Paris, 18 à Lyon, Bordeaux, Toulouse, Nice et Marseille, 21 degrés attendus à Béziers.
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1: L'essentiel de l'actualité avec l'objectif des 5% de chômage fixé par Emmanuel Macron pour 2027 qui ne sera pas atteint. C'est ce qu'a dit le ministre de l'économie Roland Lescure sur France 3 ce dimanche après une hausse importante du chômage au premier trimestre. 84 écoles maternelles, une vingtaine d'élémentaires et 10 crèches parisiennes désormais ciblées par une enquête pour violences sexuelles et maltraitance. Depuis janvier, 78 agents ont déjà été suspendus pour protester contre ces suspensions automatiques dans un secteur en sous-effectif. Les syndicats lancent un appel à la grève jusqu'au 22 mai. Échec des discussions diplomatiques entre Washington et Téhéran. Selon les médias officiels iraniens, les États-Unis n'ont fait aucune concession concrète à l'offre de paix de l'Iran, refusant notamment de dégeler ses avoirs à l'étranger. Et puis, l'épidémie d'Ebola en République démocratique du Congo qui inquiète. L'Organisation mondiale de la santé a déclenché son deuxième niveau d'alerte internationale le plus élevé. Le dernier bilan fait état de plus de 80 décès suspects. Cette souche extrêmement contagieuse affiche un taux de mortalité de près de 50%. Il n'y a pas de vaccin.
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1: Des intempéries touchent quasiment tout le pays demain, à commencer par une large moitié est du pays, de la Moselle aux Alpes, en passant par l'Auvergne-Rhône-Alpes et la Bourgogne. Des averses orageuses sont attendues tout au long de la journée. Sur la moitié ouest, là, de la pluie essentiellement, comme en Bretagne, dans le centre, le nord et l'Île-de-France. Pour les températures, demain 13 degrés à Brest, 14 à Cherbourg et à Angers, 15 à Lille, Strasbourg, Chambéry et Limoges, 16 à La Rochelle et à Paris, 18 à Lyon, Bordeaux, Toulouse, Nice et Marseille, 21 degrés attendus à Béziers.
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